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0: Origine Météo France, bulletin côtier pour la bande des 20 000, du Cap de l'Agde à la pointe de Pinard, du mercredi 19 août 2026, à 18h15 légal. Le vent fait référence au vent moyen selon l'échelle Beaufort, la mer est exprimée en échelle Douglas. L'heure légale correspond, l'hiver, à l'heure UTC, plus une heure, et l'été, à l'heure UTC, plus deux heures. Attention, en situation normale, les rafales peuvent être supérieures de 40% au vent moyen et les vagues maximales atteindre deux fois la hauteur significative. Pas d'avis de vent fort en cours ni prévu. Situation générale de mercredi 19 août 2026, à 12h, UTC, et évolution. Dépression 998 hectopascal au nord de l'Irlande se décalant progressivement vers le sud-est est prévue sur l'Angleterre 1002 hectopascal demain matin, puis la mer du Nord l'après-midi. Talweg associé traversant la Manche et le golfe de Gascogne. Prévision pour la nuit du mercredi 19 août au jeudi 20 août. Vent. Ouest, à nord-ouest 4, à 5, parfois 6, revenant ouest en seconde partie de nuit. Mer. Peu agité, à agité, devenant localement forte sur Pointe-Bretagne en seconde partie de nuit. Houle. De l'Agde, à Bréa. Nord-ouest 50 cm, à 1 mètre. De Bréa, à Pinard. Ouest, à nord-ouest 1, à 2 mètres d'est en ouest. Vent. Nuageux avec pluie ou averse. Visibilité. Moyenne, à mauvaise sous pluie ou averse. Prévision pour la journée du jeudi 20 août. Vent. Ouest 4, à 5, virant ouest, à nord-ouest l'après-midi. Mer. Agitée, localement forte sur Pointe-Bretagne. Houle. Ouest, à nord-ouest, hein, à 3 mètres d'est en ouest. Vent. Nuageux avec pluie ou averse. S'éclaircissant l'après-midi. Visibilité. Moyenne. À mauvaise sous pluie ou averse. Tendance pour la nuit du 20 au 21 et la journée du vendredi 21 août. Vent. Ouest. À nord-ouest 4. À 5. Mollis en nord. À nord-ouest 3. À 4 en seconde partie de nuit. Puis fraîchissant 5 en miroise le soir. Mer. Peu agité. À agiter. Localement forte sur Pointe-Bretagne au début, devenant belle, un peu agitée sur ouest Cotentin l'après-midi. Houle. Ouest, à nord-ouest, hein, à 2,50 m d'est en ouest, s'amortissant 50 cm, à 1,50 m en journée. Temps. Nuageux avec pluie ou averse. Visibilité. Moyenne, à mauvaise sous pluie ou averse. Observation le mercredi 19 août 2026, à 15h, UTC, ouest, vent nord-ouest, 14 nœuds, 1010 hectopascal en hausse. Bas, vent ouest, 14 nœuds, visibilité 13 000. Brignoban, vent ouest, 14 nœuds, mer belle, clair ou peu nuageux, visibilité 10 000. Bréa, vent ouest, 16 nœuds, visibilité 8000. Cap de l'Agde. Vent ouest 16 nœuds, 1007 hectopascal en hausse, clair ou peu nuageux, visibilité 9000. Pointe du Raz. Vent nord-ouest 16 nœuds. Le prochain bulletin sera enregistré le jeudi 20 août 2026, vers 6h15 légal. Météo France vous remercie de votre attention.
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0: Bonjour, bonjour, comment ça va?
1: Ah, mais c'est vous qui êtes à côté?
0: Bah ouais, Simon doit être sur le quai aujourd'hui.
1: Ah, ouais, d'accord. Ouais, ça va, tout va bien. C'est pas très logique alors, mais tout va bien.
0: Bah non, pas trop.
1: Du coup, on aurait pu tous garder un peu les bateaux qu'on préférait.
0: Bah nous on n'avait pas le temps de faire le fuel si on gardait l'Enesis à midi là. Enfin si nous mettait l'Enesis.
1: Ouais, nous on aura le temps ce midi là, tranquille.
0: Merci en tout cas.

0: y a tout ce qu'il faut à bord, Lucas. S'il y a plus d'eau dans le placard en dessous des villes, il y a de l'eau dans le hydrofort en bas.
1: Ouais, ok, ça marche, c'est sympa.

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0: origine Météo-France, bulletin Coty pour la bande des 20 000, du Cap de l'Agde à la pointe de Pinard, du jeudi 20 août 2026, à 6h15 légale. Le vent fait référence au vent moyen selon l'échelle Beaufort, la mer est exprimée en échelle Douglas. L'heure légale correspond, l'hiver, à l'heure UTC, plus 1 heure, et l'été, à l'heure UTC, plus 2 heures. Attention, en situation normale, les rafales peuvent être supérieures de 40% au vent moyen et les vagues maximales atteindre 2 fois la hauteur significative. Pas d'avis de vent fort en cours ni prévu. Situation générale le jeudi 20 août 2026, à 0 heure, UTC, et évolution. Dépression 1001 hectopascal sur l'Angleterre, se décalant vers l'est est prévu sur le Danemark ce soir. Talweg associé traversant la Manche la nuit prochaine. Flux de nord, à nord-ouest modéré ce matin le lendemain. Prévision pour la journée du jeudi 20 août. Vent. Ouest 4 à 5, virant ouest, à nord-ouest l'après-midi. Mer. Agitée, localement forte sur Pointe-Bretagne. Houle. De l'Agde, à Bréa. Ouest 50 cm à 1,50 m. De Bréa, à Pinard. Ouest, à nord-ouest 1,50 m à 2,50 m d'est en ouest. Temps. Nuageux avec averse, puis peu nuageux en fin de journée. Visibilité. Moyenne, à mauvais sous averse. Prévision pour la nuit du jeudi 20 août au vendredi 21 août. Vent. Ouest, à nord-ouest 4, à 5, localement 3, à 4 de Perros-Guirec, à Pinard, virant nord-ouest 2, à 4 en milieu de nuit. Mer. Peu agité, à agiter. Houle. De l'Agde, à Bréa. Ouest 50 cm, à 1,50 m. De Bréa, à Pinard. Ouest, à nord-ouest 1,50 m. À 2,50 m, 7 1, à 2 mètres en seconde partie de nuit. Temps. Nuageux avec quelques averses. Visibilité. Moyenne, à mauvais sous averse. Tendance pour la journée du vendredi 21 août. Vent. Nord-ouest 3, 1, 4, virant nord, à nord-ouest en milieu de journée et fraîchissant 4, à 5 de bas, à Pinard. Mer. Peu agité, à agiter. Houle. De l'Agde, à Bréa. Ouest 50 cm, à 1 mètre. De Bréa, à Pinard. Ouest, à nord-ouest, hein, à 2 mètres, 7 et 1, à 1 mètre 50 l'après-midi. Temps. Nuageux avec quelques averses.
1: Bonjour les Nézis.
0: Visibilité. Moyenne, à mauvais sous averse. Observation le jeudi 20 août 2026, à 3h, UTC, ouessant, vent ouest 12 nœuds, 1010 hectopascal en baisse. Bas, vent ouest sud-ouest 12 nœuds. Brignoban, vent sud-ouest 12 nœuds. Bréa, vent sud-ouest 12 nœuds. Cap de l'Agde, vent ouest sud-ouest 16 nœuds, 1007 hectopascal en baisse. Pointe du Raz. Vent ouest 16 nœuds. Le prochain bulletin sera enregistré le jeudi 20 août 2026, vers 12h30 légale. Météo France vous remercie de votre attention.
2: 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Fin de la diffusion du bulletin météorologique côtier. Je repasse 16. Bon quart à tous. Terminé.

0: Antoine, il y a une manip à faire pour ta sono, celui-là s'allume pas du tout.
1: Pour là ?
0: La sono.
1: T'as le petit bouton dans le placard à pharmacie en bas sur le boîtier noir à mettre sur on. Et les piles sont dans le boîtier rechargeable.
0: Derrière le truc à oxygène ?
1: Sur l'étagère du bot, t'as un boîtier noir là. Ouais, derrière le truc à oxygène, et t'as un on-off là. T'as celui-là à mettre sur on.

0: Moi c'est bon Antoine, merci.
1: Et les piles du micro sont dans le truc rechargeable parce qu'on n'avait plus de piles, on en a eu là avec Simon, je les donnerai tout à l'heure si tu veux.
0: Oui, il vient de nous les filer là. Merci.

0: pris l'habitude de couper celui-là, c'est FD qui me disait ça aussi, parce que quand tu le laisses et que tu coupes le jus, ça fait un gros crack dans tous les haut-parleurs. Je sais pas si électroniquement c'est bon ou pas. On a pris l'habitude de couper celui-là pour éviter ça.
1: Ok.
2: Ce sera les deux derniers qui arrivent devant toi, 13 heures quota.

0: Antoine, est-ce que tu es parlant?
1: Yes.
0: Que... Oui, t'es bien à Bréa, si je dis pas de bêtises. Est-ce que, juste quand tu partiras de Bréa, il y a un moyen de nous laisser la glaine de Boss pour les bouts de ballon, s'il te plaît?
1: Ça marche, je vais la sortir.
0: Merci, on va en faire quelques-uns ici sur Caps.
1: Local hydrophore, vous avez mis ça?
0: Dans le local propulseur.
1: Ok.

0: Bonjour à tout le monde.
1: Bonjour à vous, elle te reçoit.
0: Ouais, tu peux lui dire qu'on pour le 9h40, on sera prêt.
1: Tu peux lui dire, elle va te recevoir.
0: Donc on te reçoit pas, mais pour le 9h40, je pense qu'on sera dans les temps, là on arrive d'ici 10 minutes.

0: avais reçu Patrice, Marion?
1: Non, j'ai rien reçu, Non, rien.
2: Ouais, de la billetterie, je t'ai bien reçu, Patrice. Donc du coup, 2h40 pour toi. Et que viendra doubler du jeune.
0: Ok.
1: On reste, tu m'as dit, à 9h40 pour le tour, c'est ça que j'ai reçu?
0: Tu fais le tour à 9h40 et...
2: Ouais,
0: Simon
2: et Neve, 9h40, ouais.
1: Ouais, ouais, à 9h10, à la request à ouvrir.
2: Ok, parfait.
3: J'ai bien reçu Marion pour la doublure jaune.
0: Bonjour à vous.
2: Et donc, Enesis, tu feras 10h10.

0: T'as peut-être dit quelque chose, Marion, je t'ai pas bien reçu.
1: Que ça allait le faire pour 9h30 et que te ferais peut-être un doublage après sur mer.

0: bien reçu, ça va être bon. Khéops, tu viendras juste dès que tu peux derrière sur mer.
1: Ok.
0: Puis Antoine et puis Lucas pour ton tour.
2: Ok.

0: Bonjour, qui est-ce?
1: Bonjour à vous.
0: Bonjour, bonjour, bonjour. Sérieux?
1: Il faut pas déconner avec le cops, je crois, apparemment, donc sérieux, sérieux.
0: Si, justement, il faut déconner.

0: Bonjour, dans le soleil, je crois que c'est l'Enedis. Bonjour.
1: Bonjour Lénès.
0: Ah, c'est bien écrit, Enedis dessus. Ah, ok.
1: Une remarque.
0: Ah ouais, mais dans le soleil.
1: Début de cataracte peut-être?
0: C'est possible aussi, ça. Ça, c'est possible avec l'âge, tout ça. C'est des maladies qu'on connaît pas, ça. Avant.
1: Ça s'opère bien.
0: Pareil, pareil, ouais. Pareil.
1: Je vois même plus le nom du bateau, tellement tu vas vite là.
0: Ben ouais, ben là, maintenant j'ai le temps, maintenant. Maintenant j'ai le temps.
1: Et je n'arrive pas à lire. Ah si, ça y est. Enes Briat, ça y est.
0: Ben, c'est le bon bar qui est un peu chiant, quoi.
1: Ah bah ben, profites-en, il est encore en place.
0: Bah, ben, j'attendrai que tu t'en charges.

0: 135 passagers sur Erquy aujourd'hui.
1: Bonjour Johan, 135 c'est noté. Et bonjour à tous.
0: Bonjour Carole. Et moins 2 ce soir.
1: Moins 2 ce soir c'est noté.

0: Est-ce que c'est clair pour le paiement des deux passagers qu'on avait en plus, Carole ou pas?
1: J'ai pas réussi à les joindre pour l'instant, je vais les rappeler.
0: Ok. Ils rentrent pas, ils restent, ils font un road trip là, je sais pas si on passe par la request. On va leur demander et je te file les noms. C'est des baroudeurs.

Ah oui, ok, ils ont vu leur chien arriver et ils savent pas quoi en faire. Ok, bah je vais choper les enfants et éventuellement appeler les parents. Ouais. Sinon, tu veux pas le prendre sur la sécu, toi? Toujours avoir un animal, une mascotte sur la sécu, c'est connu.

0: Salut les filles! Ah, t'es au volant quand même?
1: Bah ouais, la côte est un peu raide.
0: Ça va, ça clapotait pas trop?
1: Non, bon, un petit peu à sortie de verti comme d'hab, là, jusqu'au petit léjon, mais ça va. Rien de méchant.
0: Putain, t'emploies des sacrés mots, hein? Road trip? Road trip, ça veut dire quoi en français ça?
1: Tour de la route.
0: Ouah, putain. T'as un CGO toi?
1: Non, mais il faudrait que je le demande. Ah ouais. Je pose l'anglais quand je suis en repos.
0: Ah, ça se voit, ça se voit. Ah bon, non. Bah, comment tu vas reprendre des cours avec ton fils là, maintenant là?
1: Ah oui, il va passer seul, lui. Ouais.
2: Bonjour à vous.
1: Salut. Le qui? Le Kefren? Le Keops?
3: Bonjour, bonjour.
1: Bonjour.
3: Ça commence par un corps. C'est pas loin.
1: Ça commence par un corps, ok. Ok, hop ça.
3: Oui, c'est ça.
1: Avec des VHF à moitié drôle.
3: Au moins, on peut pas se faire avoir comme ça.
4: C'est Anthony et Anaïs qui t'ont appris le mot road trip, yo.
1: Eh les copains, on est à l'apéro hier ensemble. Dis-leur ça, tu vas voir, tu vas les épater.
5: C'est toi qui es censé l'avant, hein, Simon?

0: Il va voir gynéco aujourd'hui ?
1: Bon, je sais pas si c'est un gynéco, un oncologue ou un quelqu'un, ou je sais pas ce que c'est.

Colin, pour Olive, les filles du stage Funboat arrivent au bord de l'eau pour transfert sur le ponton.

Si tu me reçois, Marion, les deux personnes qui ne rentrent pas avec nous ce soir, c'est Caillé Botti, César, et Droulez y Chloé. Caillé Botti et Droulez. Ils prendront un Bréal Arquest dans la journée.

0: C'est quoi le programme?
1: Café Club?
0: Au café tout court?
1: Moi je prends le tour de 10h10.
0: Ok. T'arrives avec du jaune là, Simon?
2: Alors, New York, je crois que ça doit être 11h40 après pour nous.

0: Et les deux personnes qui viennent de régler avec nous, la Carole, c'est monsieur et madame Evenou. E-V-U-N-O.
1: Ok, c'est noté, merci.
0: Et c'est réglé en espèces.

Toi, tu m'as reçu tout à l'heure, Simon, tu disais que j'allais débarquer Jean-Hubert.

0: ça marche.
1: On te fait quelque chose avant 10h40, Marion, ou pas? Ok. Donc je laisse les gens sur le quai et... Ok, ça marche. Non, non, je suis à quai. Je te laisse en U pour le traverser, alors Sim.

0: Et pour information, Lucas, sur le Deezer Distual, le groupe Assaut des Savio avec 27 personnes et un retour à 16h.
1: Ok.

0: T'es par là, Marion?
1: Oui.
0: Le groupe qui est à bord avec nous, là, groupe d'Allemands, là, qui veut faire la traduction au micro, là, en allemand, là, bah, j'ai refusé. Hein. Il y a la traduction avec les QR codes, là, on leur a proposé ça.
1: Ah bah oui, tout à fait, ouais.
0: Ça marche, on est d'accord.
1: On est d'accord.

Colin, Colin de Hello, tu m'en sors? Ouais, je viens de lancer une autre lock, ils ont pas l'air bien dégourdis, tu vas devoir les aider, je pense.

0: Dis donc, je sais pas le nombre de barbates qui te suit là au cul là.
1: Ouais, j'ai peur de toucher là. J'ai peur de toucher.
0: Ah ouais, mais t'as au moins une dizaine d'F8 au cul.
1: Ouais, mais c'est normal, c'est normal. C'est plus facile, on gagne de la vitesse. T'es sûr que t'as de l'eau ou toi?
0: Attends, là, des poules d'autres là.
1: Mets ton sondeur, mets ton sondeur.
0: T'as fait la chambre toi?
1: Là j'hésite, ça fait plusieurs jours que j'hésite à passer par la chambre. J'attends un encore deux jours et je pense que là après j'essaierai de faire une tentative dedans.
0: Tu l'as fait là ou?
1: Ouais mais j'ai dû faire demi-tour parce que je suis avancé mais j'ai fait du tout.
0: Bon je le tente, parce que là je vois le fils à Marcel Roux qui sort de la chambre, j'y vais.
1: Non bah si c'est le fils à Marcel, tu peux y aller.
0: J'y vais, je te dis et je te le tiens au courant.
1: Bon là, j'attends.

0: Ni ton modèle de je sais pas quoi de Gaudi là, moteur à Gaudi là.
1: J'ai mis sur le pont sup, la résine est en train de sécher là.
0: Parce que ça a l'air un puzzle, c'est ça?
1: Bah oui, mais ça prend du temps hein, avec le boulot et tout, ça prend un temps infini ce truc.
0: Ouais, ben bah, envoie-le cet hiver, on va en entretien, hein, on va monter ça tranquillement tous les deux là.
1: Suis pas sûr que tous les deux on fasse bonne équipe.
0: Il y a bien quelque chose qui va sortir.
1: Ouais, mais j'ai perdu le résultat. Non, il va sortir un jour, il va sortir un jour, mais je sais pas quand.

0: Ah ouais, tu peux surveiller, ouais. Tu seras pas prêt, tu seras pas prêt.
1: Fais gaffe à ta gueule, hein. Un de ces quatre, je vais te pousser dans l'escalier, tu vas te faire un col du fémur.
0: Brave, j'ai toujours un fauteuil à la requête.

0: te donner deux.
1: Okay.
2: J'ai rien demandé.
3: La semaine dernière, c'est moi qui baisais FD, et aujourd'hui, c'est toi qui baisses Lulu.
2: C'est évident, et il a 200 débarqués, alors je sais pas.
3: On sait faire quand même, on sait faire.
2: Ah, là, attends. Je suis bientôt fini, attends.
3: Bientôt fini quoi? La journée ou la carrière?
2: Bah, je le. Tu vois, encore quelques années là, j'espère que je pourrais lui baiser encore la gueule un petit peu quand même.
3: Bah oui,

0: T'as envoyé tes congés de Batou?
1: Ouais, c'est parti, j'ai fait du 1er au 18, je crois que c'est ça, 1er au 18, et puis après fin mars comme d'habitude. Et le reste après c'est comme ça arrange tout le monde quoi.
0: 1er 18 octobre?
1: Ouais, un truc comme ça, ouais.
0: Ok.
1: Et après fin mars comme d'hab, et puis après ben, c'est comme ça tombe quoi.
0: Ok.
1: Et après nouvel an. Demander nouvel an peut-être. Travailler quoi.
0: D'accord. T'as fait quoi la dernière?
1: Ben, l'an dernier j'avais demandé un des deux mais j'étais en congé les deux donc je sais pas. Après c'est comme ça arrange tout le monde après.
0: Ouais. Qui c'est qui avait fait le nouvel an la dernière?
2: Moi.
0: Ah KFD, ok.
3: Vas-y Antoine.

0: Pour le tour, tu as tout le monde devant toi.
1: Ok.

0: Pour la suite des tours, 11h40, Khéops et midi 10, Sénésis.
1: Reçu pour Khéops.
2: Ok.

lumière de bas du château là.

0: Le filet du coup de la Manche, là, c'est par là?
1: Je parle.
0: Ouais. Au cas où, on a un train, on a un point là, après plus. Et est-ce que tu veux la pause en WGS 84? Ouais, bah ça part de, tu vois, bah dans au niveau de Paimpol là, on va dire, dans l'est de Paimpol, je passerai elle. Tu traces
2: okay.
0: De points et toute la...
1: Ouais, d'accord, donc bah, je vais pointer plutôt...
0: Ouais, bah... Si tu veux.
1: T'as un numéro de téléphone, sinon je t'envoie tout par SMS. C'est facile, ça sera bien noté quand tu veux.
0: Ouais, bah, pas de soucis. 06 73 87 18 83.
1: Ok, c'est bon. Je t'envoie tout ça.
0: Ouais, pas de soucis. Et comment vous filez ici, là vous êtes au courant ou... Nord-Roi ou inversement. Je sais pas comment...
1: Ouais, moi je suis tout Nord-Ouest-Suette.
0: Pas de soucis, je vois tes ballons rouges. Pas de... Rouge, ouais. Au loin.
1: C'est ça, c'est des bidons rouges.
0: Ouais, d'accord. Ok, pas de soucis, bah, j'attends ton...
1: Ouais. Ouais, après, de toute façon, si tu travailles deux jours et que tu fais les 1300 mètres ou 200 mètres, tu les verras, mais bon, c'est au moment, tu n'allais pas faire des conneries, quoi.
0: Je tiens au courant dès que je reçois ton récit.
1: Ok, parfait. Allez, bonne journée à vous, salut.
0: Ouais, salut.

Fort de 5 à Douai, centre à friction, le canal 10, unité 0, on parle. Ouais, Douai, centre à friction, je vais le contacter. 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

0: Tout le monde a passé la billetterie, deux hors quota.
1: Ok pour deux.
2: 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Charlie 6 Lima Sierra 9, Moteur Vessel, Miss Jelili. Prochain trafic on Channel 16, Jérémy, au revoir.

52 sans trafic, vous êtes fighter. C'est ma forme de 52 sans trafic que vous êtes fighter sur le canal 6, unité 6. Parlez.

Négatif, vous avez été haché, vous pouvez répéter? Négatif, je le reçois pas du coup. Bien pris, on passe Canal 10.

0: Ouais, Colin d'Olive, je t'ai vu arriver à la cale. Si tu veux que
1: 5A,
0: j'arrive.
1: doué sans trafic sur le canal 10, unité 0, on parle. Oui, de doué sans trafic. Alors,
0: Ok,
1: c'était
0: d'accord.
1: juste pour savoir si il aurait un délai d'appareillage à nous donner. Et juste lui rappeler qu'il doit se tenir paré à appareiller si nécessaire pour faire la place pour d'autres bâtiments. C'était juste pour surtout avoir un délai d'appareillage pour ces prochaines 24 heures et dès qu'il a un délai d'appareillage, de nous en tenir informés. Parfait, merci. Oui, pour les 24 heures suivantes jusqu'à demain et du coup, voilà, dès qu'il a une confirmation de cinématique, il nous tient au courant, sachant que bah il faut
2: Tu veux qu'on reste en
1: qu'il tienne
2: stand-by,
1: paré
2: Marion? C'est bon
1: à
2: pour
1: ne
2: vous?
1: pas pouvoir être là demain en fait.
2: Ça roule.

0: Johan, tu viendras faire un jeûne derrière sur mer.
1: Ok.
2: Partir avec 110 pour le tour, 110.
3: Ouais, 5-1-2 est en trafic, tout bien suivi, merci pour votre arrêt.
0: Et 110 tours, c'est noté.
3: Ouais, bah, là je l'ai entendu, mais tout à l'heure sur CZ10, je l'entendais pas.
1: Ok, merci bien, bon carreau.

0: Hiver, tu fais comme d'hab, toi, Sim, tu restes au bureau?
1: Au bureau, j'ai posé des congés du 13 décembre au 4 janvier.
0: Ok. Tu repars en Colombie?
1: De quoi?
0: Tu repars en Colombie?
1: Non, j'ai une semaine sur Paris cette année.
0: Hop là.

0: C'est pas sûr qu'ils restent tous sur ta plage avant. Hein.
1: J'ai compris que plage avant.
0: Je dis, c'est pas sûr qu'ils restent tous sur la plage avant jusqu'au phare du pont.

0: Si t'es trop chaud, Antoine, moi je vais faire 11h, le 12-15.
1: Ah, c'est gentil, pas tout, merci beaucoup.
0: Je fais 12-15 et 12-30.
1: Oh, je pense qu'on va peut-être revenir derrière aussi. Merci beaucoup.
0: Ouais, parce que là, tu vas trop chaud. T'es pas là, Marion? Je vais faire le midi à quart d'ici, parce que ça va faire trop court pour Antoine. Et je ferai le midi et demi après.

0: c'est par là, Lucas, il y a quelqu'un qui a dû perdre un pull orange dans ton bateau. Quand tu auras l'occasion, dans la journée, si tu peux le mettre à la billetterie.
1: Ouais, ok.
2: Ah non, je t'ai pas reçu, non ?
1: 90 tours pour l'Unesis.
3: 90 tours, c'est noté.

0: c'est tout bon. Tchao à tout le monde, bon appétit à tous, merci pour ce matin, bon courage à tous pour cet après-midi.
1: Merci, à l'heure.

0: La crêperie qui était en front de port sur Erquy, Padoue, c'était pas la belle-sœur Yvon Collin qui avait ça?
1: Marlène?
0: Non, c'est pas Nicole?
1: Ah oui, il y avait Nicole, ouais. Il y avait Nicole et Marlène avait travaillé avec elle, ouais.
0: Je sais pas si c'est pas elle qui était avec nous ce matin.
1: Ah oui, c'est possible.
0: Elle a regardé en haut là et puis elle a demandé à Patrice, est toujours avec vous?
1: Ah oui, c'est elle. Une brune.
0: Ouais, une brune à lunettes là.
1: Ouais, c'est ça, ouais.

0: encore une qui cherchait Patrice. Je sais pas ce que tu leur fais, mais...
1: Ce qui se passe en dehors des bruits, reste en dehors des bruits.
0: Et toute ta jeunesse...
1: Oh bah oui, ça date. Ça date.
0: Si, je me rappelle, on avait été une fois là-bas, on avait été boire un coup avec Didier, avant que je fasse les extérieurs pour voir le port. Mais... Bon, c'est un machin à moitié pourri.
1: Oh ouais, attends, ouais. Ça venait d'acheter ça, ouais. Ça fait très très longtemps, elle venait d'acheter ça. Après, elle a dû aller acheter, après, elle est allée à Carrefour. Ah non, je ne sais plus. Non, elle est restée pendant un moment là, oui.
0: Bah, c'est là toujours ça.
1: Si, elle a toujours été à Erquy, elle. Après, Marine travaillait avec elle. Et après, Marine a pris son affaire à Carrefour, je crois, Saint-Brieuc. Puis maintenant, elle est à Binic, je crois.
0: Ouais, c'est ce que j'allais dire, ouais, elle est sur Binic, elle, maintenant.
1: Ouais,

0: Il veut celui de Loïc?
1: Ouais, il a plus de produits, il a plus de produits là.
2: On a un peu sinon.
1: Ouais, on va prendre un corbeau.
0: C'est des trucs d'homme qu'il a Loïc, toi. Tu vas t'étouffer avec ça.
2: Pas tout, t'es en train de dire ça sur le 16.

0: Et Simon, les deux derniers arrivent à l'angle du vivier avec le petit chien.
1: Ok. Est-ce qu'il est possible qu'une équipe puisse aller voir sur un des en Zodiac sur le Sportiac ici? On voit que le nœud a glissé, on ne sait pas s'il va tenir du coup, ça dérange. Ça ne dérangerait pas quelqu'un.

Sécurité, sécurité, sécurité. 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Du Cross-Corsen, je passe canal 79, 7, 9.

0: origine Météo France, bulletin côtier pour la bande des 20 000, du Cap de l'Agde à la pointe de Pinard, du jeudi 20 août 2026, à 12h30, l'égal. Le vent fait référence au vent moyen selon l'échelle Beaufort, la mer est exprimée en échelle Douglas. L'heure légal correspond, l'hiver, à l'heure UTC, plus une heure, et l'été, à l'heure UTC, plus deux heures. Attention, en situation normale, les rafales peuvent être supérieures de 40% au vent moyen et les vagues maximales atteindre deux fois la hauteur significative. Pas d'avis de vent fort en cours ni prévu. Situation générale le jeudi 20 août 2026, à 6h, UTC et évolution. Système dépressionnaire 998 hectopascal sur la Scandinavie, se comblant lentement. Talweg associé s'étendant sur la mer du Nord et les îles britanniques, balayant l'est de la Manche cette nuit. Mise en place d'un flux de nord à nord-ouest perturbé sur le domaine. Prévision pour l'après-midi du jeudi 20 août. Vent. Virant ouest, à nord-ouest 4, à 5, parfois 6 en Manche au début. Mer. Peu agité, à agité, localement agité, à forte sur Pointe-Bretagne. Houle. De l'Agde, à Bréa. Ouest 50 cm, à 1 mètre. De Bréa, à Pinard. Ouest. À nord-ouest 1,50 m, à 2,50 m d'est en ouest. Temps. Nuageux avec averse, puis peu nuageux en fin de journée.
1: Trois fauteuils roulants sans accompagnant, on le refuse ou on le refuse pas.
0: Moyenne, à mauvaise sous-précipitation. Prévision pour la nuit du jeudi 20 août au vendredi 21 août. Vent. Ouest, à nord-ouest 4, à 5, localement 3, à 4 de Perros-Guirec. À Pinard, virant nord-ouest à 4 en seconde partie de nuit, localement 3, à 4 de l'Agde, à Bréa. Mer, peu agité, à agité, localement forte vers ruissant au début. Houle, de l'Agde, à Bréa, ouest 50 cm, à 1,50
1: m,
0: de Bréa, à Pinard. Ouest, à nord-ouest 1,50 m, à 2,50 m, et s'amortissant 1,50 m, à 2 m en seconde partie de nuit.
1: Ça marche, Simon.

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1: il réagit avec quelques valeurs.
0: Visibilité,
1: moyenne, à mauvais sous précipitation. Prévision pour la journée du vendredi 21 août. Vent. Nord-ouest 3, 1, 4, localement 2, 1, 4, de Perros-Guirec, à Parmar au début, virant nord, à nord-ouest en milieu de journée et fraîchissant 4, à 5 de bas, à Parmar. Mer. Peu agité, à agiter, devenant belle, un peu agité sur l'ouest du Cotentin, le matin. Houle. De Lague, à Bria. Ouest 50 cm, à 1 mètre.
2: Antoine, la dame, elle est à toute la
1: de Bria, à Parmar. Ouest, à nord-ouest, 1,50 m, à 2 mètres. Et à nord 601, à 1,50 m l'après-midi.
2: Merci. Bon, c'est tout bon, s'il y a quelqu'un avec elle, du coup.
1: Nuageux avec quelques averses. Parfois orageuse l'après-midi.
2: C'est en fonction de l'état visibilité, de la personne qui allait, on va dire, entre moyenne, guillemets, autonome,
1: sous précipitation.
2: Passer, mais sinon,
1: tendance pour la nuit du 21 au 22 et la journée du samedi 22 août. Vent. Nord, à nord-ouest 3, 1, 4, localement 5 sur la pointe Bretagne au début, virant nord, à nord-est 2, à 4 en fin de nuit, puis fraîchissant progressivement 4, à 5 l'après-midi. Localement 6 vers Ouessant, à la fin, démolissant 2, à 4 vers La Hague. Mer. Belle. À peu agité. Localement peu agité. À agiter sur la pointe Bretagne la nuit, puis en fin de journée. Houle. De La Hague, à Bria. Ouest 50 cm, à 1 mètre, s'amortissant le matin. De Bria, à Parmar. Ouest, à nord-ouest, hein. À 1,50 m, s'amortissant 50 cm, à 1 m, le matin. Temps. Nuageux, quelques averses au début, devenant voilées en journée. Visibilité. Observation le jeudi 20 août 2026, à 9h, UTC. Ouessant. Vent ouest 14 nœuds, 1 000 000 hectopascales en hausse. Bas. Vent ouest 12 nœuds, visibilité 9 000. Brignoband. Vent ouest sud-ouest 12 nœuds, mer peu agité, clair ou peu nuageux, visibilité 10 000. Bria. Vent ouest 14 nœuds. Cap de Lague. Vent ouest 16 nœuds, 1 008 hectopascales en hausse, nuageux avec éclaircie, visibilité 3 000. Pointe du Raz. Vent ouest 10 nœuds. Le prochain bulletin sera enregistré le jeudi 20 août 2026, vers 18h15 légal. Météo France vous remercie de votre attention.
3: Ici le Cross-Corsen. Fin de la diffusion du bulletin météorologique côtier. Je repasse 16. Bon quart à tous. Terminé.

0: Et Antoine, est-ce que t'as beaucoup de courrier pour la poste, s'il te plaît?
1: Un seul sac et une petite valise d'analyse.
0: Ok, merci.

0: Ouais, le sémaphore du Guerzido, je sais pas si c'est moi que vous avez appelé, là.
1: Si, tout à fait, je me suis trompé, Guerzido. On peut passer 10, s'il vous plaît.
0: Ouais, 10, 10 unités 0, c'est bon.
1: Guerzido de Bréa sur 10.
0: Ouais, c'est sémaphore, j'écoute, Guerzido.
1: Oui, c'était juste pour voir, j'ai visuel sur un mec en foil là qui fait de la voile au niveau du petit Penazen, hein, entre le petit Penazen et le phare du Pan. Bon, il a l'air de réussir à remonter doucement le trieu, mais vu qu'il tire des bords carrés là, vous pourriez essayer de vous approcher, voir si tout est bon pour lui ou pas.
0: Celui qui a un voile, je l'ai sur mon... Ouais, avant.
1: Ouais, elle est orange bleu, quelque chose comme ça. Je parle pas du premier là, j'en ai un autre qui est beaucoup plus nord-est.
0: Ah oui, tout au fond là-bas. D'accord, alors voir peu. Pour mes passagers, ça devient compliqué à l'avant après. On va déjà jeter un avis.
1: Bon, ouais, je comprends, y a pas de souci, hein, mais juste si jamais il fait des signes à votre approche, comme ça moi je déclencherai le cross derrière quoi.
0: Oh, ok, c'est bon. Je fais un petit crochet, je vais essayer au mieux, mais je peux pas avoir beaucoup plus d'angle là par rapport au vent.
1: Ouais, je comprends bien. Hein. Bah écoutez, on se tient au courant, je reste sur le 16 et sur le 10. Hein.
0: Ouais, c'est noté.

0: Ok, bah écoutez, c'est noté pour moi, je vous remercie pour le détour, on va garder un œil dessus, hein, on fait comme ça.
1: Ouais, Florian.
0: Ouais, bien sûr, surtout que nous on aura une occultation aussi au bout d'un moment quand il sera au prêt. Mais
1: Ok
0: au
1: Joe,
0: pire, je vais voir avec
1: j'ai
0: les autres
1: entendu,
0: vedettes de Bréa qui
1: on
0: vont
1: va
0: faire des
1: vérifier.
0: tours aussi, si chacune peut me faire
1: Vas-y,
0: un petit
1: tourne-toi si tu
0: retour
1: veux,
0: sur
1: pas
0: lui,
1: de problème.
0: à chaque fois, ça sera peut-être pas mal. Ok, parfait, c'est ce que j'allais vous demander. Bah écoutez, je vous remercie. Merci, bonne journée.

répondu. Pas du moment où on a.

0: Vedette de Bréa, Enes Vriad. Vedette de Bréa, Enes Vriad du sémaphore sur la place, bonsoir.
1: Le sémaphore de la Bréatine, l'Enes Vriad est en coupure.
0: Ok, on peut passer 10 s'il vous plaît.
1: Ouais, je passe 10.
0: Bréatine de Bréa sur 10.
1: Ouais, je vous écoute.
0: Ouais, je voulais savoir laquelle des vedettes va entamer un tour de Lille là, parce que en fait j'ai un type qui est en windfoil dans le secteur du Pan, et moi je perds visuel sur lui, et si c'était possible d'éclairer la situation au moment où une des vedettes passerait par là-bas.
1: Ouais, bah je quitte l'Arquest là dans 2 minutes, je serai au niveau du pont dans un petit quart d'heure quoi, donc je vous rappelle.
0: Ok, parfait, c'est une voile bleue et orange. Et donc moi je perds visuel sur lui entre le petit Penazen et le phare du Pan quoi.
1: Ok, on va jeter un coup d'œil. Je reste 16 et 10.
0: C'est parfait, je vous remercie.

0: Johan, il y en a donc deux qui vont arriver à l'angle du vivier. J'en ai deux derniers qui vont arriver après. Et je te dis quand c'est tout bon.
1: Ok.

0: Alors là, Lucas.
1: Ouais.
0: T'as ton aiguillette qui est crochée dans la pioche sur l'Enésis.

0: question, la billetterie pour le tour de 14h40, il y a des gens à Bréa à récupérer, je suppose. 15h40, pardon.
1: Oui, t'as du 15h20, du coup, normalement, Simon à Bréa.
0: Ok.

0: Hello, Robin.
1: Oui. T'as pas beaucoup de monde à descendre avec toi là?
2: Je suis à 180, ça descend un petit flux tranquille.
1: Je vais peut-être venir en faire un avant que ce soit deuxième comme.
2: Un 15-15 tu veux, comme ça moi je reviens faire 15-30 ici et on fait un tous les quarts d'heure. Après il y a Ivan qui va arriver aussi.
1: Ouais, ok, je vais en route.

0: De toute façon. De toute façon, moi je vais revenir pour prendre le tour aussi, donc je prends les tours qu'il y a à 15-20 et je prendrai du jaune en même temps aussi.
1: Reste faire ton tour de l'île, toi Simon, tranquille, nous on va, il y a assez de bateaux pour faire du jaune.
2: Ouais, parce qu'il y a l'air d'avoir un petit peu de tour à embarquer ici quand même.
0: Je vais peut-être aller à la deuxième, les embarquer, comme ça je vous ferai pas chier.
1: Ouais, après, fais ce que tu veux, nous on va aller vite fait à la première, nous là.
2: Tu veux que je dise à Tom de les envoyer à la 2?
0: Ouais, j'allais faire, hein, sinon t'en mets pas.
2: Comme tu veux.
3: Tom, du Keops, est-ce que t'es par là? Si tu veux, tu peux envoyer les tours de l'île à la deuxième cale pour moi. Je ne prendrai uniquement que les tours de l'île. À la deuxième.

0: Ouais, c'est ma forme Bréa de la Bréatine.
1: Bréatine de Bréa.
0: Ouais, y a pas de wingfoil dans le coin ici.
1: J'avais rien du tout, même au niveau de la plage, enfin de la plage, des roches là vers le pan.
0: Non, c'était quoi une voile rouge?
1: Voile orange et bleu.
0: Orange et bleu. Non, là y a rien pour l'instant. Au pied du pont non plus.
1: Ok, alors a priori ça donnerait une dérive peut-être vers secteur Morbic, donc si jamais vous pouvez continuer à jeter un coup d'œil pour nous quoi.
0: Ouais, je continue pendant le tour à jeter un coup d'œil, pas de soucis.
1: C'est parfait, je vous remercie, on se tient au courant.

0: Prêt à signe ouvrir. T'appelles-toi le 10, yo. Bréatine de Bréa.
1: Ouais, je vous écoute.
0: Ouais, donc a priori, on vient de le voir passer, là. Il est passé sous le Louette, là. Fait route vers Trou de Souris, tout ça.
1: Ah, ok. Impeccable. Ouais, parce que là, ouais, je le vois pas, moi.
0: Ouais, pour moi, maintenant, il est à l'abri du vent, donc il partira plus large. C'est bon pour moi. Bah, écoutez, je vous remercie, en tout cas.
1: Ouais, de rien. Bonne journée.
0: Merci également.
1: Oh, on est en mission.

0: Salut, c'est Alexis, je cherche à joindre Tom pour savoir s'il y a du monde pour le prochain tour 15-20 de Bréa.
1: Attends, je suis chez la com. Appelle plutôt Simon parce que là, Tom, il est à faire du jaune. Et c'est Simon qui va prendre le tour de l'île à la deuxième cale.
0: Ok, donc il est confirmé.

0: C'est pareil, ce Pontiac, c'est bon, c'est ça que tu disais.
1: Oui, j'avais la tête dehors.
0: Il s'est barré le Sportiac, c'est ça que tu disais à Lulu tout à l'heure?
1: Ouais, ouais. J'avais demandé tout à l'heure si quelqu'un pouvait aller voir, je sais pas si on... Je pense qu'on m'a pas reçu. Mais ouais, il s'est barré.
0: Allez, bon. Qu'est-ce qui fait des nœuds magiques?
1: Celui qui était avec moi, Maxime, il a ramassé de toute façon, je savais bien. Et si ça part, ça va mal aller. Ouais, il a ramassé.
2: Lucas est parti.

0: T'as pas engueulé papy quand même?
1: De quoi tu dis?
0: T'as engueulé papy?
1: On va aller vers le cimetière. Il a largué, avec le vent il est descendu tranquillement vers le piquet en allure. Il descendait tranquillement vers le cimetière.

0: Ah, tu vas péter. On te sent énervé, il y a de la pluie au canon et carreau de la passerelle.
1: Allez, dis, quand vous arrivez à faire des nœuds corrects, au bout d'un moment, on arrêtera de courir à tort et à travers. Le seul jour, on a du vent depuis 2 mois, bah boum. Et puis quand vous ferez des bons nœuds, au bout d'un moment, bah, et que vous réfléchirez avec votre tête.
0: Putain, ouais, t'as raison, Simon, je te laisse pas. Vas-y, vas-y, Simon, putain, ouais. Suivant, tiens, ils ont suivant lundi, ça va changer.
2: Ouais, ouais. Ça y est, 2 mois de beau temps, une journée de rare avec un petit peu de vent. Et voilà, ça y est.
0: Toutes informations avec du corps à la Cody maintenant. Terminé.

0: plaignant parce qu'il y a des gens aussi qui ont commencé déjà à se pointer. Mais bon, pour info.
1: Oh bon, on va vendre des allers-retours.
2: 3h20.

0: J'aurais bien un peu passé avec qui c'est qui vient de partir de l'Arquest là?
1: Moi, je vais à l'Arquest.
0: Toi, tu vas à l'Arquest. Et qui c'est qui est revenu, Antoine?
1: Ouais.
0: Tu l'avais pas toi, Antoine?
2: Essayer de répondre après, il est en manœuvre.
0: Ah, d'accord. Peut-être avec toi, Patrice, alors s'il est pas arrivé.
1: Tu veux faire quoi là? Tu veux quoi?
0: Jean-Hubert qui doit traverser. Je lui ai dit de revenir que maintenant.
1: Ah, mais faut pas lui dire de traverser en plate, hein.

0: je reste sur la cale, c'est ça, pour prier qui?
1: Ouais, c'est ça que je disais à Patrice, ouais.
0: Ça marche, bah je dis à Steve de monter, hein.
1: Merci!

T'as changé de tête maintenant que t'es chez les voilus. Ouais, toi, t'as changé de tête depuis que tu fais du voilu.

0: qui descend, c'est quoi?
1: Ils embarquent avec toi, ceux qui descendent là.
0: Ah ben, s'il te plaît, là, parce que je pourrais pas continuer à... Il est déjà arrivé 15h30 passé et ça continue à descendre, donc... Garde-les avant que le tour de l'île soit parti.
1: Ok, je leur ai dit de se presser, mais bon, sinon c'est pas grave, ils sont au courant qu'il y a des vedettes fréquentes.
0: Ouais, mais ils sont devant nous, donc je vais pas leur dire d'attendre maintenant.
1: Je comprends pas ce que tu me dis. En fait, là, je pensais que tu me parlais des gens qui sont en train de descendre, pas ceux qui sont en face de toi.
0: Les gens qui descendent dans les chariots, là.

0: C'est bon, yo, il est là. La visite médicale s'est bien passée. Impeccable.
1: Impeccable.
0: Il a fait un petit frottis, là. Tout s'est bien passé.
1: Combien de temps les amis?
0: Non, il a rien, il est pas enceinte, rien. Il avait pris la pilule le lendemain. Non, c'est bon.
1: Impeccable. Me voilà rassuré.
0: Bon, tu veux qu'il reste sur le quai, trier mes clients, c'est ça?
1: Ouais, dès qu'on pourra se taquer, on se mettra à quai.

0: Mon nez dépasse pas, yo, je sais pas si tu veux les prendre en bout, quoi.
1: Qu'est-ce que tu veux faire avec ton nez? Où c'est que tu veux que je le mette?
0: Ah, c'est trop chaud, pardon. Combien tu as en tout?
1: 130.
0: Ah oui.
1: Bon, on a le temps, il est que 4 ans moins 10, c'est bon.
0: Ouais, moi, je suis un gros handicapé, c'est ça qui est long.
1: Appelez la police!
0: Ouais, ils sont tous arrivés avec Jean Hubert, je sais pas pourquoi.
1: Ah, mes copains, mes copains. T'es pas là l'autre jour pendant le couple?
0: Allô?
1: T'étais pas là qu'on a le groupe handicapé l'autre jour?
0: Non.
1: Ils arrivent à la petite cage, à un fauteuil. Ah, ils voulaient pas descendre de son fauteuil. Et la compagnatrice lui fait si. Deschamps, comment, Bachir ou Achir? Descends un peu, tu vas marcher. Oh, il descend, il croche dans le bout du planchon, il bougeait plus, il crie « Appelez la police! Je m'entraîne, appelez la police !»
0: Ah là, du costaud.
1: Oh, mais il était solide, lui. Elle m'est mort de rire, quoi, je pissais dessus, quoi.
0: Là, nous, c'est pareil, je veux que on faisait des allers-retours, et hein, il lâchait plus le piqué en alu. J'ai dit au chef de groupe, j'ai pas le temps d'attendre.
1: Avant-hier, quand on faisait les déblayages, Fabien il monte, il me fait, j'ai l'impression que la dame là ça fait deux allers-retours qu'elle reste avec nous. Je dis, bon, je vais la voir. Là il me fait, je lui fais, bah madame, tout va bien? Ah oui, tout va bien. Je suis avec mon groupe. Ah, je mets votre groupe, et ça fait trois débarquements qu'il est parti. Ah non, mon groupe est en bas, tout va bien, je vais bien. Ah oui, là t'as oublié de débarquer et la compagnatrice était à l'autre bord. Heureusement qu'elle avait son petit bracelet sur son au poignet.
0: Ah ouais, t'as des costauds là, c'est ton signe. Ils sont sortis.
1: Ah, y'a du lourd. C'est bon, ça nous occupe. Oh là, t'aurais appelé la police, je suis mal pissé dessus, quoi.

0: Est-ce que tu veux que je me mette dans le bout, moi, Yo, et que tu prennes la place à Patrice?
1: Si tu veux, Antoine. Après, oui, hein, faites votre truc. Hein.
0: Bah, c'est pour toi aussi que tu pars pas d'ici à 18h, je crois.
1: Ah bah, si je pars à 18h, je partirai de la troisième.
0: Non, mais bon, si ça peut t'arranger aussi.
1: En fait, il y a toujours carré pile poil à l'heure aussi, donc...
2: Moi j'ai dit rendez-vous à 16h14, donc ils seront pour la 13 ici.
1: Qu'est-ce qu'il fait sur mer? Il dégage?
3: À mon avis il veut aller hacker, mais bon je vais pas lui laisser hacker maintenant, la place il était à l'intérieur tout pis.
0: Ouais ouais j'avais oublié celui-là.
1: Beaucoup lui paraissent à l'intérieur, il est largement le temps de faire son 4h10 là.
3: Non mais c'était un peu bas, ça c'est arrivé un peu bas quand même. Il a pas une échelle pour descendre de son pont supérieur.
1: Oui, bah je passerai après.

0: Ils vont nous faire un gosse, les deux là, quoi.
1: Qui ça, Loïc et Fabien?
0: Bon, les deux, de toute façon, t'as pas joué avant.
1: Putain, j'avais oublié qu'on avait du monde.
0: Ouais, j'ai pas envie d'en l'air bien, toi.
1: Je crois que c'était sa fille.
0: On voit un coup de corne, là, pour les décoller un peu. Ah, regarde, là, son t-shirt est tout mouillé.
2: Les Adrieux pour le bateau Yumelo. Yumelo, est-ce que vous me recevez ?

Oui, bonjour, je voudrais savoir si vous avez. Nous sommes un trimaran, 12 m 50 x 7 m 40, et nous voudrions une place pour la nuit.

D'accord. Comment on choisit entre les deux? Et il y a une différence de tarif? Peut-être plutôt le ponton au milieu de la rivière? Ok, merci. On rappelle quand on est à l'approche? On est déjà à l'approche, mais on rappelle quand on arrive.

0: Salut, c'est la billetterie. Est-ce que vous avez trouvé une raquette de tennis sur un bateau?
1: Rien sur Unésite. Sur Kefren, pardon.
2: Rien sur Kefren. Sur Unésite, pardon.
1: Merci de ton soutien.
3: Rien sur le Kéops.
0: Ok, merci.

0: Salut, c'est la billetterie. Vous êtes en cale 2 ou cale 3 en ce moment?
1: On est en cale 2 pour l'instant. Oui, il y a beaucoup entre les gens de 5 et traverser tout et être en cale 2 pour l'instant.
0: Ok, merci.

0: T'es par là, Lucas? J'ai débarqué mon C15 et je te laisserai la place après.
1: J'ai des clients à bord aussi, j'ai une trentaine à bord.
0: Bon bah, je la coupe de toi, je mets. On transfère tout.
2: Et la billetterie de la Bréatine, vous avez prévenu qu'il y avait 4 personnes en plus sur RQ ce soir avec des vélos?
3: Salut, moi j'étais pas au courant.
2: Bah non.

0: Allez, bonne fin de journée tout le monde.
1: Ouais, à demain, yo.
2: Ouais, à vous. Bonne route.
1: Yo, faut que je prenne de l'eau demain, du café, un truc comme ça, quoi.
0: Non, de l'eau, j'ai remis un pack ce matin, il y a 4 packs là entier. Café, c'est bon aussi, il y a tout.
1: Ça marche.
2: À demain, les gars.
0: À demain.
1: Et puis, Titouan déposera le produit à Loïc dans sa boîte à lettres.

0: Oui. Oui, c'est ça, ouais.
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Stop it, Tom. Ah non, non, non, non, non, je dépose mon 16-15 et puis après j'irai à ton à 3. On va te mettre quelqu'un avec toi sur le quai là pour envoyer tous les gens de 5 quai à 3. Et non, la billetterie m'a demandé est-ce que les départs se font maintenant à la 2. J'ai dit bah oui, pour l'instant tout se fait à la 2, mais pas pour les gens de 5 quai.

Tom, si tu me reçois pour les retours, moi je vais être obligé d'aller à la troisième. Parce que Monsieur Mer va arriver, donc je serai foutu. Je débarquerai à mon tour et après on marquera du jaune.

0: peux prendre ton temps, Antoine.
1: Bah, on a sorti le A5 et tous les A4.
0: Ah bah, même en mettant le A5, tu veux prendre ton temps.
1: Bah, j'ai apéro après, moi.
0: Non, c'est Coco qui a apéro après.
1: Bah, c'est ce que je dis, on a apéro après.
2: Ouais, on m'attend, donc...
3: Ah, Fabien, d'abord.
0: Hein? Qu'est-ce que tu dis?
3: Fabien qui l'appelle pour l'apéro.

0: dernier quelque chose, c'est aux toilettes.
1: C'est aux toilettes, et tout va bien? Les urines sont claires?
0: Ouais, je préfère faire ça maintenant, ouais.
1: Impeccable.

0: Antoine, tu veux yaker maintenant ou tu veux que j'aille yaker?
1: Je sais pas ce qu'il y a devant, pas tout, je sais pas quoi te dire, fais comme tu le sens, on avisera.
0: Ouais, et en même temps, si on se retrouve, on va se retrouver en quai, tu pourras me filer un rouleau de PQ, parce qu'ici, si on arrive sur les fins là.
1: Ah merde, tu t'es lavé les mains quand même?
0: Non, j'ai pris la serviette de la passerelle.
1: Oh, essaie de te trouver ça, de te préparer.
2: Mon pote, c'est pas, la dernière fois que t'as fait ça, j'ai débouché les chiottes.
0: Si, si, dans ce cas, ça passe, c'est tes broyeurs qui marchent pas, toi. Du coup, je vais laquer.

0: Bon bah bonne route à vous, à bientôt.
1: Ouais, demain matin. C'est bon, ils étaient à l'heure. Attends, ils étaient à l'heure pour l'instant, c'est bien. Non, j'en ai pas pris toujours.
2: Harbour Master, les arbres, Marina, in Queen Beach 2, c'est bien. We've arrived.

0: Sémaphore de Bréa, de la Valette à passager NS Vriade, bonsoir.
1: NS Vriade du Sémaphore de Bréa sur 10, bonsoir.
0: Nous avons récupéré nos 199 passagers et faisons route sur 5 et Portrieux. On y sera d'ici 1h, 1h05 à 5 et.
1: Ouais, c'est tout bien pris du Sémaphore de Bréa, je vous remercie pour les informations.
0: À tout à l'heure, merci.

Bah nous c'est 17h30 ça va être en ce moment et pour les vedettes les derniers trajets je crois que c'est 19h45. Après pour les

0: Tu fais le moins le cas, Antoine.
1: Ouais, je pense que ça devrait coller, j'ai fait 200 là.
0: J'en fais un derrière toi. Vas-y tout de suite si tu veux et on fait un derrière toi.
1: Ah, comme tu veux. Après celui-là, je pense qu'on va vous abandonner, hein.
0: Oui, bah oui, largement. Arrête-toi tout de suite et puis comme ça on va prendre 140 derrière toi.

0: bonne soirée à toutes et à demain matin.
1: Ouais, merci à vous, Lénésis et Kefren. Bonne soirée à vous et à demain.
2: Bon courage pour demain, dimanche.
1: Bon repos à vous, à lundi alors.

Sécurité, sécurité, sécurité. Ici le Cross Corsen qui passe sur le canal 79, émetteur de Bodic, pour la diffusion d'un bulletin météorologique côtier valable entre La Hague et Pinmar. Du Cross Corsen, je passe canal 79. 7, 9.

origine Météo-France, bulletin côtier pour la bande des 20 000, du Cap de l'Agde à la pointe de Pinard, du jeudi 20 août 2026, à 18h15 légal. Le vent fait référence au vent moyen selon l'échelle Beaufort, la mer est exprimée en échelle Douglas. L'heure légale correspond, l'hiver, à l'heure UTC, plus 1 heure, et l'été, à l'heure UTC, plus 2 heures. Attention, en situation normale, les rafales peuvent être supérieures de 40% au vent moyen et les vagues maximales atteindre 2 fois la hauteur significative. Pas d'avis de vent fort en cours ni prévu. Situation générale le jeudi 20 août 2026, à 12h,

0: À Pinard, vire en nord-ouest 2, à 4 en seconde partie de nuit, localement 3, à 4 de lague, à Bria. Mer, peu agité, à agité, localement forte et varouissant au début. Houle, de lague, à Bria. Ouest 50 cm, à 1,50 m. De Bria, à Pinard. Ouest, à nord-ouest 1,50 m. À 2,50 m, s'amortissant à 1,50 m, à 2 mètres en seconde partie de nuit. Temps. Nuageux avec quelques averses. Visibilité. Bonne. Localement moyenne, à mauvais sous précipitation. Prévision pour la journée du vendredi 21 août. Vent. Nord-ouest 3, 1,4, localement 2, 1,4, de Perros-Guirec. À Pinard au début, virant nord, à nord-ouest en milieu de journée et fraîchissant 4, à 5 de bas, à Pinard. Mer, peu agité, à agité, devenant belle, à peu agité de lague, à Bria, le matin. Houle, de lague, à Bria. Ouest 50 cm, à 1 mètre. De Bria, à Pinard. Ouest. À nord-ouest 1,50 m, à 2 mètres, s'amortissant 1, à 1,50 m l'après-midi. Temps. Nuageux avec quelques averses, parfois orageuses l'après-midi. Visibilité. Bonne. Localement moyenne, à mauvais sous précipitation. Tendance pour la nuit du 21 au 22, et la journée du samedi 22 août. Vent. Nord, à nord-ouest 3. 1,4, localement 5 sur la pointe Bretagne au début, virant nord, à nord-est 2, à 4 en fin de nuit, puis fraîchissant progressivement 4, à 5 l'après-midi, localement 6 vers naissant, à la fin, mémolissant 2, à 4 vers la Hague. Mer. Belle. À peu agité, localement peu agité, à agité sur la pointe Bretagne la nuit, puis en fin de journée. Houle. De la Hague. À Bria. Ouest 50 cm, à 1 mètre, s'amortissant le matin, puis nord-est 50 cm, vers l'Ague, à la fin. De Bria, à Pinard. Ouest, à nord-ouest, hein, à 1,50 m, s'amortissant 50 cm, à 1 mètre, le matin. Temps. Nuageux, quelques averses au début, devenant voilées en journée. Visibilité, bonne, localement moyenne sous précipitation. Observation le jeudi 20 août 2026, à 15h, UTC, ouessant, vent ouest-nord-ouest 14 nœuds, mer peu agitée, 1012 hectopascales en hausse, nuageux avec éclaircie, visibilité 4000. Bas, vent ouest 14 nœuds, visibilité 9000. Brignoban, vent ouest 14 nœuds, mer peu agité, clair ou peu nuageux, visibilité 9000. Bria, vent ouest 17 nœuds, visibilité 8000. Cap de Lague, vent ouest sud-ouest 17 nœuds, 1009 hectopascales en hausse. Pointe du Raz, vent ouest nord-ouest 12 nœuds. Le prochain bulletin sera enregistré le vendredi 21 août 2026. Vers 6h15 légal. Météo France vous remercie de votre attention.
1: Ici le Cross-Corsen. Fin de la diffusion du bulletin météorologique côtier. Je repasse 16. Bon quart à tous. Terminé.

0: Donc Simon, les derniers pour 20h ont passé l'angle du vivier avec une carriole qui vont replier. Bonne soirée à tous et à demain.
1: Bonne soirée, à demain.

Phoenix, Phoenix du sémaphore de Bréa sur 16, bonsoir. Oui, bonsoir, on peut passer 10, s'il vous plaît. Que vous pouvez passer canal 10, VHF 10? Oui, Phoenix de Bréa, je vous contactais, vous êtes en sortie de Paimpol, quelle est votre destination?

11 à bord, que des membres d'équipage ou il y a des passagers? Parfait, dernière question, vous avez un tirando s'il vous plaît? C'est parfait, je vous remercie. Bah écoutez, bon transit jusque dans le Cotentin et à une prochaine, je veille 16 et 10.